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Pauvreté. Haine. Rejet.

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Maladie. Pauvreté. Haine. Rejet. 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

0: Juste en regardant ta famille, on déclare sur ta vie. Tu ne seras rien. Voici ce qu'ils disent.
1: Voilà, tu seras comme ta mère, seras comme ton père. Jamais tu ne feras rien de bon.
0: Pas question d'accepter cela.

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Haine. 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

Nous ensemble, on a loué le Seigneur pour nous monter la caille Yahweh et pour une solution pour problème, pour tribulation, pour souffrance qu'il a pendu dans le moment de ça. Chantez avec nous et criez avec nous. Alléluia! Alléluia! Alléluia.

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inoubliable à travers la prière, l'adoration, la louange, la méditation de la parole de Dieu.

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L'Esprit du Seigneur l'Éternel est sur moi, car l'Éternel m'a envoyé pour porter de bonnes nouvelles aux malheureux. Il m'a envoyé pour guérir ceux qui ont le cœur brisé, pour proclamer aux captifs la liberté.

avait deux frères qui avaient offert une offrande. Et l'une d'elles a été agréable. Je prie ce soir que chacun d'entre nous puissions offrir une offrande qui est agréable à Dieu. Le meilleur de nous-mêmes. Ton meilleur.

honneur notre roi et rend toutes choses possibles. Un Dieu merveilleux qui se sert de nos insuffisances et de nos imperfections humaines pour nous accorder la grâce de fleurir dans sa gloire et dans sa majesté. Nos vies d'échecs deviennent des vies de témoignage à cause de sa main puissante en Dieu. Il relève tous ceux qui sont affaiblis. Il donne encore un espoir nouveau, un élan nouveau à tous ceux qui ont arrêté de croire encore à l'avenir glorieux. Il rassemble les cœurs, il fait tout ce qu'il faut pour que notre joie soit parfaite. Voilà pourquoi il a dit, demandez afin que votre joie soit parfaite. C'est encore possible, même pour ce pays, de voir toutes choses relevées, car il est rebâti sur l'ancienne ruine. Tout est possible.

enfants qui veulent pas venir de l'évangile, qui ne veulent pas venir à la foi. J'ai clair qu'il y a plus de puissance qui envahit ta bouche, plus de puissance qui envahit tes mots, plus de puissance qui envahit ton foyer. Moi et ma maison, nous servirons l'Éternel. Là où ce que tu es, déclare ça sur ta famille. Moi et ma maison, nous servirons l'Éternel.

déclare que tu t'ouvres tes yeux, que tu aies plus de lui en toi. Plus de Dieu maintenant dans ta vie. Plus de Dieu dans tes affaires, plus de Dieu dans ton foyer, plus de Dieu dans ton ministère. Plus de

Alléluia. Gloire à Jésus, le lion de la tribu de Judas. Nous glorifions dans un moment ça, nous bénissons. Amen. Nous exaltons non parce qu'on mérite gloire, mérite l'honneur. Alléluia. Tout ce qui respire loue l'Éternel. Louez l'Éternel. Qui mérite gloire et mérite exaltation. Amen. Chantons l'amour de Dieu. Amen.

Amen, amen. Glorifiez mon Dieu, glorifiez mon Dieu. Il mourit sur la croix pour pardonner péché. Amen, chantons. Oh, alléluia. Sous-moi calme. Sous-moi calme. Quittez mon Dieu béni au matin, bien-aimé.

Oui, Seigneur. Sois mon guide. Car longtemps je me suis éloigné de ce chemin que tu as tracé. Et j'ai enfin réalisé que je suis né pour t'adorer. Alors je me prosterne. Je t'ouvre mon cœur et ses compartiments. Et je te dis oui. Oui, Seigneur. Oui à ta volonté. Oui à ton appel.

0: Kalice Lara, vous voyez pas qu'il est magnifique ce Dieu là.
1: Vraiment mon frère.
2: Là là. 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

L'Esprit du Seigneur l'Éternel est sur moi, car l'Éternel m'a envoyé pour porter de bonnes nouvelles aux malheureux. Il m'a envoyé pour guérir ceux qui ont le cœur brisé, pour proclamer.

la paix, mon Dieu, avec nous. Nous certains à soi, dans moment difficile, nous, dans moment épreuve, nous, nous avons seul côté pour nous aller, pour nous jouer une solution. C'est la caille, papa, mon Dieu, tout puissant. C'est pour ça que je m'invite pour nous mettre voix nous ensemble, pour nous unir nous ensemble, pour nous louer le Seigneur, pour nous monter la caille Yahweh et pour nous jouer une solution pour problème problèmes, pour tribulation, pour souffrance que nous avons dû dans le moment de ça. Chantez avec nous, écrivez avec nous, Alléluia! Alléluia! Alléluia.

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Et si vous n'allez pas plonger le maestro Mano, Emmanuel Berville, le maestro, vous avez dit, monsieur, pas de mon petit accordéon. Comment quitter me louer?

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1: Jésus, merci pour ta grâce. Merci pour cet amour inébranlable. Jésus, on veut te donner nos cœurs, on veut te donner nos vies, on veut s'abandonner complètement à toi. On veut répondre à ton amour, Seigneur, parce que tu as tout donné pour nous. Alors reçois nos louanges.

Viens dans ce lieu, il t'attend. Rentre dans ce lieu, il t'attend. Il y a la vie dans ce lieu. Il y a la restauration dans ce lieu. Dans l'intimité, tu vas retrouver ta puissance que tu as perdue. L'onction t'attend dans ce lieu. La paix t'attend dans ce lieu.

Levez-moi, vous dites ça avec moi. Précieux, précieux Jésus. Sans mystère. C'est lui-même qui a porté puissance l'évangile là.

Dieu. Amen. Toi plutôt fidèle lui. Pour lui ma vérité. Pour lui ma vérité. Amen. Oui.

Amen. Ça veut dire sans Jésus, pas qu'à vivre dans la paix. Sans Jésus, pas qu'à vivre dans la paix. Parce que vous avez. Est-ce que me voilà, hein? Est-ce que me voilà pour dire ça? Oh, oh. Le péché ta femme, sorti mon Dieu en notre blanc. Sorti mon Dieu là.

0: tous peuvent. Battez des mains. Poussez vers Dieu des cris de chant. Car l'Éternel, le très roi est redoutable. Il est le roi sur toute la terre. Il nous assujettit des peuples. Il met des nations sous nos pieds. Il nous choisit notre héritage. La gloire de Jacob qu'il aime. Dieu monte au milieu des cris de triomphe. Chantez, sa Dieu. Je suis évangéliste Laurent Audena de l'église de Dieu Maison de Refuge de Souscaso, dirigé par l'évêque Serge Boulange. Nous sommes un groupe jeune qui décide à marcher avec Dieu, à évangéliser et à ramener les cœurs à la repentance. Qu'il en soit ainsi, que le Seigneur vous bénisse. Servez l'Éternel avec joie. Sachez que l'Éternel est Dieu. C'est lui qui nous a fait et nous lui appartenons. Alors je vous souhaite à faire un beau choix. Qu'il en soit ainsi. Un très bon choix.
1: Choisis à nous, Seigneur.
0: C'est le meilleur bacana dans la vie.

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voici les miracles qui accompagneront ceux qui auront cru. Ils imposeront les mains aux malades et les malades seront guéris. Si tu crois en Jésus, ces miracles t'accompagnent. Tu marches, le miracle marche derrière toi. Si tu es en avant,

de sang. Il y avait une foule. Elle, elle a dit, moi je veux toucher le bord de la robe de Jésus. Si je touche le bord de sa robe, je vais être guérie. Elle a traversé la foule. Les gens la piétinaient. Elle a dit, moi je continue parce que si je touche le bord de la robe de Jésus, je serai guérie. Si tu touches le bord de la robe de Jésus ce soir, tu seras

0: Christ.
1: Le Seigneur est la paix, mon Dieu, avec nous. Nous certains à soi, dans moment difficile nous, dans moment épreuve nous, nous avons seul côté pour nous aller pour nous jouer une solution. C'est la caille papa mon Dieu tout puissant. C'est pour ça que je m'invite nous pour nous mettre voix nous ensemble, pour nous unir voix nous ensemble, pour nous louer le Seigneur, pour nous monter la caille Yahweh et pour nous jouer une solution pour problème nous, pour tribulation nous, pour souffrance que nous avons dans le moment de ça. Chantez avec nous et criez avec nous. Alléluia. Alléluia. Alléluia.

déclare-le à ton voisin. Petit bon Dieu, oui, tu es l'enfant de Dieu. Peu importe ce que tu as fait de mal, tu es son enfant.

C'est pas bousculé, pas la foi. Rentrez dans les mots. Pour nous ensemble, on va chanter CR. Même dans les mots.

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0: Dieu.
1: Parce que comme lui, t'as des chauds rares.

Viens dans ce lieu, il t'attend. Rentre dans ce lieu, il t'attend. Il y a la vie dans ce lieu. Il y a la restauration dans ce lieu. Dans l'intimité, tu vas retrouver ta puissance que tu as perdue. L'onction t'attend dans ce lieu. La paix t'attend dans ce lieu.

glorifié. Gloire à toi, Jésus. Grâce à toi, j'ai la vie. Grâce à toi, j'ai la vie, Seigneur. Et je veux chanter ton nom devant les nations, dans cette génération. Tu es le même hier, aujourd'hui.

Je connais un Dieu qui est le véritable Dieu. À la place de la poussière, il donne un turban royal. À la place d'un vêtement de deuil, il donne un vêtement de louange. Il est le Dieu qui change toutes choses et toutes circonstances. Il donne une huile de joie là où la tristesse s'était révélée et manifestée. Je vais te parler d'un Dieu qui fait toutes choses.

Mon frère, ma soeur, ne te laisse intimider par aucune parole de limitation. Tu n'es pas ce que l'on dit que tu es, mais tu es ce que Dieu, qui est ton créateur, dit que tu es. Laisse l'Esprit de Dieu révéler en toi le plan parfait que Dieu a pour ta vie. Nous allons le déclarer encore.

zéro. Il en a fait un héros à la gloire de son nom. Quelles que soient les circonstances de ta vie, quelles que soient les paroles déclarées sur ta vie, je vais te dire, il n'y a pas de fatalité. Jésus est la solution. Il est capable de faire de toi qui te considère comme un dernier. Il fait des derniers les

quand l'Esprit de vérité sera venu, il vous conduira dans la vérité tout entière, car il ne parlera pas de lui-même, mais tout ce qu'il aura entendu, il le dira. Il vous annoncera les choses à venir. Il manifestera ma gloire, car il puisera dans ce qui est en moi et vous l'annoncera. Ainsi la gloire du Père se révèle par l'Esprit. La gloire et la puissance de Jésus se révèlent par son Esprit. Ainsi quelqu'un qui a cru le verra. Alléluia.

0: les cieux. Bien-aimé, adopte une attitude d'adoration.
1: Qui est Dieu?
0: Celui que tu es venu adorer est au-dessus de toute domination. Il est au-dessus de toute principauté. Son nom est Jésus.

yo. Même l'esprit moi, non moi, bouche moi, dis où merci. Amen. Tout ça moi, tout reconnaître, ou bon pour moi. Amen. Ou bon pour moi. Alléluia.

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Dieu, personne ne va t'effacer. C'est pour raison ça, famille va t'effacer, famille va t'effacer, problème va t'effacer, agis-toi, non, soyez là, ne va pas t'effacer.

célèbrent vraiment de tout leur cœur ce soir. Amen. Est-ce que vous trouvez que ça goûte bon, le Seigneur? Sa présence goûte bon. Amen. Alléluia. Alors ce soir, on ne manquera pas de nous réjouir complètement. Il ne faut pas laisser une petite portion, d'accord? Amen. Goûtons-le parfaitement et complètement. C'est si bon de le louer. C'est pas vrai?

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Non, Seigneur, dois jouer une louange. Louange pour Seigneur. Combien de monde qui veut chanter, on va dire comme ça.

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Pour réfléchir.

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Aucun pile raison pour louer à soi. 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Il est avec nous.

0: Ma petite ou grande sœur, mon petit ou grand frère, c'est pour toi que j'écris cette lettre. Je ne te demande pas, mais je sais que tu vas mal. C'est vrai qu'on n'a pas vraiment eu l'occasion de se connaître, que tu ne me partages pas tes soucis. C'est un peu normal.
1: C'est un peu normal.
0: Je ne sais pas ce que tu penses, ni de quoi tu as l'impression. Même si je ne sens pas ta souffrance, je sens l'oppression de la dure réalité.

0: Dieu, peu importe la situation, il va la transformer. Voilà pourquoi je t'invite à ne pas craindre. Lorsque le malheur est là, ne laisse pas ta foi s'éteindre. Dieu est grand, lui j'ai mis ma confiance. Car je sais que jamais, jamais frère, il ne décevra mon espérance.
1: C'est la vérité.
0: Écoute ça, je t'écris cette lettre dans un but précis, mon frère. De redonner courage à chaque fois que tu le perds, c'est difficile. Je sais de supporter la douleur que cause cette hémorragie dans ton cœur. Je t'écris cette lettre dans un but précis, ma sœur. Je prie pour toi à tes côtés, marche ton frère lorsque c'est difficile et que ne cesse tes pleurs. Que